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0: Bonjour, vous êtes sur Radio Larsen, ici Damian, je suis avec Fabrice et Florian à la médiathèque de Langeac et aujourd'hui on est venu rencontrer des résidents et des résidentes du CADA de Langeac et parler un peu de musique avec elles et eux. Ce sera moi qui animerai l'émission avec Fabrice et Florian assure pour nous la technique. Donc aujourd'hui on va parler musique et on s'est dit qu'on aimerait bien découvrir les différents goûts musicaux et voilà parler de morceaux qui ont un peu bercé notre enfance. Donc on va un peu à tour de rôle parler d'une musique qu'on écoutait pendant notre enfance et voilà expliquer un peu les souvenirs qu'on associe à cette musique, ce qu'elle nous évoque et voilà. Donc on va faire ça pendant environ une heure. Et donc je suis avec BM, Abou, Samy et Hamed. Qui vont. Et Xavier est présent aussi avec nous. Il va nous quitter en milieu d'émission, c'est pour ça que j'ai oublié. Mais voilà. Et on va pouvoir commencer. On s'est dit que c'était Florian qui commençait par nous parler d'un morceau. C'était OK avec ça, Florian, ouais?
1: C'est OK avec ça, il n'y a pas de problème, ouais. Donc, un morceau. On a dit qu'on avait le droit entre un morceau soit qui berçait notre enfance, soit un morceau plus pour faire la fête. Et moi, j'ai envie de vous proposer un morceau que j'aime bien pour faire la fête. C'est un

0: Et voilà, c'était Voodoo Game. La vie, c'est bon. Donc, voilà. Moi, c'est un morceau que j'aime beaucoup parce que c'est joyeux. Ça donne tout de suite un peu, j'ai l'impression, la forme. Ça donne envie de danser, quoi. Et en plus, les paroles, elles sont faciles. Si on veut chanter et qu'on n'est pas bon pour retenir les paroles, il y a trois paroles. Voilà. Et donc, comme je vous disais juste avant, c'est un groupe que j'ai découvert à l'Allograin à Brioude l'année dernière. Et en fait, c'était marrant. Bon, pour le public, pour les musiciens, peut-être un peu moins bien. Et on était genre 60 ou 70 dans la salle, alors que c'est un groupe qui peut remplir des salles de 1000 personnes. Mais c'était bien parce qu'on avait un concert privé avec le chanteur qui était là à 2 mètres de nous, et donc on avait un concert, et il était marrant, le musicien, les musiciens et le chanteur. Il disait, bah, en fait, vous, le public, vous n'êtes pas beaucoup, donc si vous n'êtes pas là pour un peu faire la fête, moi je le fais pas, et vous aurez un concert un peu nul. Et du coup, on n'avait pas le choix, on était obligé d'être à fond et de danser, parce que sinon, bah voilà, on allait avoir un concert un peu moins drôle. Voilà, je sais pas si c'est quelque chose que vous connaissiez, peut-être qu'il y en a parmi vous qui connaissez ce groupe, Voodoo Game.
1: Moi, non.
0: Non?
1: Ils sont de quelle origine?
0: Alors, je sais pas trop. Je sais que c'est un groupe qui est à Lyon
1: Oui.
0: et je sais pas.
1: Ah, ok.
0: Donc, à ça

0: l'afrofunk, si je dis pas de bêtises, mais après l'afrofunk, l'afrobeat, je pense qu'il y en a dans beaucoup de pays. Comment ?
1: Je ne
0: les connais pas. Vous pouvez faire une recherche sur internet pour savoir.
2: Eh ben, merci pour ce partage.
3: Est-ce que Flo, tu peux juste nous épeler Vodou Game, comment ça s'écrit, pour retrouver sur internet justement ?
0: Ouais, et bah Vodou, c'est bah, comme le Vodou, V-A-U-D-O-U, et Game comme les jeux en anglais,
4: ah,
0: G-A-M-E.
4: Ah, ça peut être des Béninois alors. C'est bien pour ça.
0: On pourra faire une petite recherche si tu veux.
3: Les paris sont ouverts.
0: Les paris sont ouverts. est-ce que ça donne envie peut-être à quelqu'un de...
2: Qui prend la suite ?
4: Elle voulait bien.
0: Allez.
3: BM.
5: Voilà. Moi, c'est BM. J'aimerais vous faire écouter une chanson intitulée « Il est bon de louer Dieu » de sœur... Okay.
2: Donc là, il y a Florian qui cherche la musique sur son téléphone,
5: ouais,
2: pour BM.
5: « Il est bon de louer Dieu » de sœur... Son nom m'échappe, mais je crois bien que Missy Google va...
0: Dorcas Kaja.
5: Voilà.
2: Voilà, on est en train de brancher la téléphone sur la console pour vous diffuser le son qu'a choisi BM.
5: Ouais, il est bon de louer Dieu.
2: C'est parti.

0: Super, merci pour ce partage. Vous voulez nous en dire plus, pardon,
1: La chanson, c'est une chanson chrétienne de la sœur Dorcas. La chanson, c'est vraiment une chanson qui me motive. Donc, ça nous explique, peu importe le problème, peu importe les circonstances, tu as un Dieu qui est là pour agir à tes problèmes, pour te répondre. Voilà, en tout cas, c'est une chanson qui vraiment m'inspire et m'attire. Voilà.
0: Et donc vous écoutiez cette chanson quand vous étiez enfant?
1: Oui.
0: Ok.
1: Ouais. Même quand j'ai des problèmes, quand j'ai des...
0: Enfant et toujours maintenant.
1: Voilà.
0: D'accord. Ben, chouette.
1: Oui, c'est une chanson joyeuse aussi. Ça fait
0: Oui.
1: partie de la joie aussi. Il est bon de louer Dieu. Donc, quand tu as un problème, quand tu as des solutions, tu dois louer Dieu.
2: Ouais.
1: Peu importe le problème, donc tu dois être toujours dans la joie. Voilà.
0: Oui, pour préciser, en fait, avant de commencer l'émission, on s'était donné un peu des thématiques qu'on voulait aborder avec les chansons. Et il y avait eu ce que je vous ai dit en début d'émission, donc des chansons qu'on écoutait quand on était enfant, qui ont bercé notre enfance, mais aussi des musiques qui peuvent nous rendre joyeux,
1: Ouais.
0: ou aussi des musiques qu'on écoute en contexte de fête.
1: Ouais.
0: Est-ce que quelqu'un d'autre veut nous partager une musique? Ah, mais...
2: Je commence après.
1: Non. Non, il veut poser une question.
2: Ah,
1: Ahmed, ouais.
0: Est-ce que vous pouvez lui passer le micro?
2: Ah, ok,
0: Merci.
3: Ouais, je pose la question, est-ce que tu connais les musiciens qui chantent et louer les dieux? Tu connais les musiciens?
1: Oui, c'est un orchestre.
3: C'est quelle nationalité?
1: C'est une Congolaise.
3: Oh, congolaise.
1: Oui.
3: Ok, c'est mon question.
2: Ouais. C'est tout ce que tu veux pas chanter?
0: Pour vous expliquer un peu, en fait, on se partage 4 micros et on est 8 personnes. Donc,
2: okay.
0: Des fois, il y a des petites transitions un peu longues.
4: On
2: continue.
4: Il y a un Larsen sur Radio Larsen?
0: Je crois que oui, effectivement, on a un petit problème de Larsen.
4: Est-ce que Flo, ça va? On peut continuer? D'accord. Merci beaucoup, BM. Du coup, Samy, vous vouliez prendre la suite, c'est ça?
2: Ok.
4: Est-ce que le cordon, il peut venir jusqu'ici, le cordon pour relier le téléphone de Samy? Bon, on vous laisse la parole.
2: Non, allez-y sur le téléphone de Xavier parce que j'ai un peu ma connexion. Je ne verrai pas qu'elle finisse.
0: On est en train de se brancher sur le téléphone de Xavier.
2: Ça, ah, chez moi aussi, non, c'est l'iPhone aussi. C'est bon?
0: Ouais. Plein de fils sur la table, vous vous en rendez pas
4: La
0: compte.
4: première. Ok. Est-ce que vous voulez
2: Bonjour.
4: en parler un petit peu avant ou on écoute et on en parle après?
2: Pardon?
4: Est-ce que vous voulez en parler un petit peu avant ou on écoute et on en reparle après?
2: Avant, d'abord, bien, après. Peu importe, on peut... Allez-y, on peut...
4: Ok. Voilà.
0: Allez, d'accord, on
2: Ou bien
0: commence par écouter la musique.
2: Avant. D'abord, là, c'est la question à répondre. Okay.

0: Samy, vous voulez nous partager un peu alors quelque chose autour de cette chanson? Pourquoi vous l'avez choisie?
1: J'ai choisi Singila personnellement parce qu'il a bercé mon enfance. Parler de musique dans mon enfance, on parlait de Singila, ce serait vraiment une catastrophe pour moi. Après, ça fait mal le titre. Moi, je me dis que quand on a raté l'affection familiale, ça a un impact sur presque toute notre vie, en fait. L'abandon, le manque d'affection. Donc, je continue de l'écouter. Il y a plein d'autres, il n'y a pas que Singila, il y a aussi Section d'Assaut à l'époque.
0: Ah oui.
1: Oui, voilà. Dans les musiques de l'enfance.
0: D'accord.
1: Que j'ai écouté dans l'enfance, oui.
0: Bah moi aussi j'ai un peu écouté Section d'Assaut dans mon enfance.
1: Ouais.
0: C'était pas j'écoutais pas ça tout le temps, mais oui, ça fait partie des choses de mon enfance aussi.
1: Ouais. C'est un peu ça.
0: Une petite Madeleine de Proust, quelque chose voilà, que vous écoutez pour vous rappeler votre enfance de temps en temps. Très bien. Bon bah, merci beaucoup pour ce partage.
1: Okay.
0: Est-ce que quelqu'un d'autre veut nous partager une musique? À bout.
2: Je salue tout le monde pour la radio. Bon, j'aime bien le son de Didier Arafat. Oui, pas Didier Arafat, c'est un Ivoirien. Grâce à lui, ça fait que les Ivoiriens ont oublié beaucoup de choses. Lorsqu'il n'est pas là, elle est là. Mais grâce à lui, à ses chansons aussi, on ne peut pas l'oublier. Ça fait que je préfère Didier Arafat.
0: Vous voulez nous faire écouter une musique en particulier de Didier Arafat?
2: Oui, oui. De Didier Arafat.
0: Donc là, on est en train de chercher sur les plateformes un son de Didier Arafat.
3: Non, c'est pas. Ça va être Didier. Attends.
0: Moi je connaissais pas, je sais pas si les auditeurs et auditrices connaissent. Ah, qui est autour de la table, ouais, c'est connu.
4: C'est l'un des monuments de 2000.
5: 2000
4: même peut-être, de 2000.
5: Voilà, ça, ouais. 2000,
4: 2006,
5: 7, 8, 9, 10, jusqu'à.
0: D'accord, 2019. Un peu toutes les années 2000.
5: Ouais.
0: Encore
5: il
0: les
5: a,
0: années 2000.
5: Il a vraiment joué la bonne musique, hein. Il a chauffé l'Afrique. Donc.
0: Bon, ben, j'ai raté quelque chose alors.
5: Didier Arafat, ouais. Oui.
4: Dans le milieu personne du coupé décalé. Bien.
5: Dans le milieu, voilà.
2: Oui.
5: Voilà.
2: Grâce à lui, les Ivoiriens connaissent coupé décalé. Bon, ça fait que ça passe. C'est partout en Afrique.
5: Ouais.
6: Ouais, moi je peux confirmer, hein, je connais pas beaucoup l'Afrique, par contre je travaille au Canada depuis 7 ans et DJ Arafat je connais beaucoup beaucoup du coup.
5: Ouais.
0: Bon ben on va découvrir ça ensemble et réécouter ça pour les personnes qui connaissaient déjà.
7: Est-ce que vous avez été en santé, salut,

0: Et ben effectivement, c'est dansant, c'est rythmé, c'est dynamique. Et alors, merci à vous pour cette découverte pour moi. Et du coup, c'est quelque chose que vous écoutez souvent, DJ Arafat.
1: Oui.
0: Et d'accord, et vous avez beaucoup fait la fête aussi sur ces chansons, j'imagine.
1: Bon, Didier Rafat, bon, ce qui m'a pu chez lui, bon, il chante rien du bon. Ben, ça fait que quand tu écoutes tes sons, tu aimes quand même, tu remues ta tête. Lui-même a dit non, que tu n'attends pas, mais tu remues ta tête. Lui-même a dit ça. Bon, ça fait que c'est une partie découpée, décalée.
2: Ça fait danser.
1: Oui.
2: Ambiance.
1: C'est une ambiance.
3: Il est comme hip-hop man, quoi, on peut dire.
1: Oui, bon, lui, les hip-hop man, ils sont pas du même chemin.
3: Ouais,
1: pas les hip-hop man, c'est qu'ils disent, on comprend.
3: Ouais.
1: Bon, pour lui, il chante, mais tu comprends pas, tu remis ta tête quand même.
3: Toi, t'es varé, mais entre lui et coupé décalé.
1: Oui, c'est lui le patron de coupé décalé.
3: Ah, je comprends.
0: C'est universel, tout le monde peut remuer sa tête. C'est accessible à tout le monde. Ah, Florian a une question.
4: Et est-ce que tu arriverais à nous décrire le coupé décalé, comment ça se danse, mais nous le décrire à l'oral. Est-ce que tu y arriverais ou... Ah, il paraît que Xavier est assez expert là-dedans.
1: Xavier, lui, c'est un homme de coupé décalé.
3: Ah bah, comment tu as compris?
5: Non, j'ai vu Bénédicte qui s'est un peu moqué, donc BM qui s'est
6: non,
5: un peu moqué.
6: Non,
5: apparemment,
6: pas du
5: ça
6: tout,
5: devait
6: hein.
5: pas être terrible.
3: Ah, ça serait ça, mais il peut danser coupé décalé.
7: Si des personnes veulent danser, Xavier ou quelqu'un d'autre, on peut remettre une musique. Déjà, là, sans problème. Et Damien, ça fera un plaisir de décrire à la radio. Hein.
0: Ah, je peux décrire ce que je vois sous mes yeux. Décrire le coupé décalé.
5: Avec autant d'Africains autour de la table, je ne vais pas m'amuser à essayer de couper décalé. Je ne veux pas être trop ridicule.
0: On laisse aux auditeurs et aux auditrices le soin de chercher sur Internet à quoi ressemble le coupé décalé. Est-ce que Ahmed, tu veux nous proposer une musique aussi?
3: Moi, c'est coupé décalé.
0: C'est aussi du coupé décalé.
3: Oui.
0: Pas de problème avec ça.
8: C'est quoi?
3: Coupé décalé. Donne-le. Il connaît.
1: C'est même Arafat ou bien...
6: Mmh.
1: Du Vodou.
6: Ah voilà.
3: Non, c'est pas du Vodou.
0: Bon, visiblement, c'est une musique, musique que Ahmed a l'habitude d'écouter parce que les autres personnes connaissent aussi.
1: Michael Guevara.
6: Non,
0: c'est une musique récente ou c'est. C'est parti.
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0: Wow. Ahmed, est-ce que vous voulez nous dire un mot sur cette musique?
1: Bon, c'est
0: Il faut que vous parliez dans le micro, bien en face.
1: même
2: Comme ça.
1: comme Abou vient de dire, si tu écoutes leur musique coupée décalée, même si tu n'attends pas, qu'est-ce qu'il veut dire exactement?
2: Ouais.
1: Tu sens que c'est
2: C'est bon
1: pour
2: ça.
1: tourner les têtes, c'est doux, voilà. Il danse bien aussi, voilà, c'est ça.
0: C'est une musique récente, celle-ci?
1: Ouais.
0: Ouais.
2: Ouais.
0: D'accord. Bon, bah, on aura eu un bon aperçu du coupé décalé, alors, de ce genre de musique. Et bah, merci pour ce partage. Il nous reste un peu de temps. Est-ce que Xavier, tu veux partager une musique?
3: Ouais, donc si je peux avoir le téléphone du coup.
4: Ah, téléphone, tu veux?
3: Eh ouais, j'ai pas de prise jack seulement. Du coup, moi je vais vous passer, ce sera sûrement pas une découverte pour les auditeurs. Ça sera sûrement pas une découverte pour les auditeurs, mais je vais vous passer un titre de Bigaranx, voilà, que j'aime beaucoup, qui me permet de m'ambiancer assez souvent.
0: J'ai entendu Flo faire signe qu'il connaissait pas. Moi je connais pas non plus, à vrai dire, donc peut-être que
3: Ah,
0: il y aura quand même quelques auditeurs et auditrices qui feront une découverte avec ce son.
5: Non, je connais pas la chanson.
0: Ah, bah autour de la table, il y a peu de personnes qui connaissent. Est-ce que Fab, toi, tu connaissais?
6: Si.

0: Ok, bah, merci pour cette découverte à nouveau. Alors pourquoi, qu'est-ce que ça t'évoque ce son? Pourquoi tu as voulu nous le partager?
1: Alors, j'ai voulu le partager parce que déjà j'écoute beaucoup l'artiste hein, depuis une dizaine d'années. Il a fait, d'ailleurs, pour ceux qui connaissent pas, je vous invite vraiment à découvrir ce qu'il fait. Il a fait tout un tas de projets qui sont plutôt sympas à mon sens en tout cas. Et vraiment celui-là de son, j'aime beaucoup le beat en fait. Donc je le mets souvent le matin pour me réveiller. Et voilà, ça, le beat me met de bonne humeur. Donc voilà, voilà pourquoi ce son.
2: C'est quoi son nom?
0: C'est le nom de l'artiste
1: C'est Bigaranx.
0: Bigaranx.
2: Comment?
1: Bigaranx, Bigaranx, espace, Ranx.
0: X,
1: EX,
0: moi j'ai
1: pardon.
0: X là sous
1: Ouais,
0: les yeux.
1: EX.
0: Et là c'était un morceau en featuring avec Lil Slow, apparemment. L'instru m'a fait penser à du Kid Cudi, je sais pas
1: Ouais, un
0: ce
1: petit
0: que
1: peu.
0: tu en penses.
1: Ouais, je suis un peu d'accord. Il y a ce truc derrière vraiment assez répétitif, mais que moi j'aime beaucoup en tout cas.
0: Bon, eh ben, merci pour la découverte. Est-ce qu'on s'arrête là? Est-ce que Fab, tu veux nous partager un son?
3: Merci pour le micro. Oui, que tu dis Xavier là sur le réveil, c'est vrai que moi quand j'ai écouté là, je la connaissais pas et ça m'a donné envie de me lever aussi, de marcher. Il y a un truc vraiment qui met en marche, qui met à une sorte de détermination quoi à la vie, je trouvais dans ce morceau qui était chouette. Je veux bien partager quelque chose. C'est pas évident de choisir entre un son pour faire la fête, un son de l'enfance, une découverte. Je peux vous proposer, il y a quoi? Il y a un an, à Brioude, a atterri un jeune rappeur de, je crois, Châlons-en-Champagne. Alors, je pense que personne ne sait où se trouve Châlons-en-Champagne autour de la table. C'est en Champagne, là où on fait le champagne. Donc, ça va être un endroit où, en tout cas, moi, j'étais jamais allé, qu'on connaît pas beaucoup, dans la campagne, plutôt au nord-est de la France. Il est arrivé à Brioude pour un petit concert dans un café associatif. Et j'ai adoré. Ce qu'il a fait, ce concert-là, avec la détermination qu'il avait. Je ne sais pas comment ça fonctionne ça, je vais
0: Tu te
3: plutôt
0: rappelles de
3: prendre
0: son nom?
3: mon téléphone.
4: Sais pas pourquoi, mais je crois que c'était David Bleu. Je sais que.
3: Donc son nom, c'est Denos MC.
0: Est-ce que les autres, vous connaissiez cet artiste? Dinos MC?
3: Ouais.
0: Moi, pour ma part, ouais, je ne connaissais pas.
3: Et je vais vous faire écouter ça. Alors, c'est plutôt old school, quoi. Enfin, c'est très récent. C'est un jeune, il a commencé il n'y a pas longtemps. Il a fait une toute petite tournée. J'espère que ça va marcher pour lui, parce que c'est plutôt old school. C'est pas trop dans ce qu'on fait en ce moment. Je suis pas sûr qu'il va passer à la radio. Mais voilà, je pense que par le bouche à oreille, il peut continuer à faire une belle carrière.
0: En tout cas, il passe sur Radio Larsen.
3: Voilà.
0: Et c'est maintenant.

0: Il a à peu près la même voix que soprano.
1: Ah.
0: Il a fouine aussi. La même voix que soprano.
1: Ah, ça fait penser à beaucoup de, d'artistes.
2: La fouine aussi.
3: Ouais.
0: Oh,
3: faut pas le micro.
4: Je disais qu'il a à peu près la même voix que soprano.
2: Et la fouine aussi.
0: J'ai aimé, c'était cool.
1: Qu'est-ce que vous avez aimé dans cette musique, Samy? C'est quoi que...
4: Le son en général.
1: Le son en général.
4: Ouais.
1: Et toi, Fab, pourquoi tu as voulu nous présenter ce morceau en particulier?
5: Ouais, je trouve ça très beau. Le texte est très, très poétique, très, très travaillé. Voilà, il y en a d'autres, je vous conseille d'aller découvrir. Du coup, c'est D-E-I-N-O-S-M-C. Et il y en a plein d'autres qui sont vraiment des beaux morceaux et avec beaucoup de poésie. Voilà.
1: T'aimes plutôt ce genre de texte un peu old school, très travaillé, c'est ça? Et t'es moins fan du rap New Generation?
5: J'écoute beaucoup de choses différentes. Mais non, j'aime plein de choses différentes. Mais en tout cas, ça m'a marqué. J'ai trouvé pour un premier album que c'était très très bien travaillé et de grande qualité. Celui-là. Voilà, c'est pour ça que pour moi, c'est ma découverte de 2023.
1: D'accord, bah merci pour cette découverte. Si quelqu'un veut partager un autre son, c'est possible.
2: Ouais, moi.
1: Ah, et ben, on a un autre son à proposer alors. Quelqu'un, hop, on va le mettre sur le téléphone. Donc, c'est quoi comme son? Tu peux nous dire le titre et le son,
2: le titre, c'est Allô de Zao.
1: Allô de Zao. Est-ce que quelqu'un d'autre connaît ce titre?
4: Ouais.
1: Ouais. Et les autres, Abou, Ahmed, ouais, vous connaissez aussi? Non? Ah, Ahmed ne connaît pas. Ok. Samy, tu peux nous dire c'est quel style?
4: R&B, je pense.
1: R&B. C'est un titre récent?
4: Non, c'est très ancien.
1: D'accord.
2: Voilà.
1: Zao, c'est...
2: Ah, okay.
1: On a Xav qui nous quitte.
2: Ouais, c'est ça déjà.
4: Ici, elle est française.
1: Ah, c'est une chanteuse française.
4: Zao.
1: Zao, mais oui, ça me parle. Je crois que je connais cette chanson. Peut-être à ce titre-là, mais la chanteuse, je la connais. J'en ai déjà entendu. On est prêt?
2: C'est bon?
1: On va écouter ça alors.

0: Wow. On a même eu droit à une interprétation en direct, en mode karaoké.
1: Ouais. La chanson, en tout cas, me rappelle mon enfance. J'écoutais tout le temps cette chanson, en tout cas. Ça me rappelle vraiment, j'ai des bons souvenirs de mon enfance par rapport à cette chanson, voilà.
0: D'accord, très ouais. Bien. Eh bien, merci de nous l'avoir partagé.
1: Je vous en prie.
0: Ouais. Je pense qu'on peut s'arrêter là. Okay. On a une heure d'émission, c'est déjà pas mal. J'espère que ça a plu à nos auditeurs et à nos auditrices. J'espère que ça vous a plu aussi autour de la table de participer à ce temps. Cool, bah, tant mieux. Bah, moi, en tout cas aussi, ça m'a fait plaisir de faire des petites découvertes musicales, de découvrir un peu plus le coupé décalé avec vous. Et voilà, j'espère que Fab aussi et Flo ont apprécié l'émission. Ils me font signe que oui. Et oui, est-ce que quelqu'un veut dire un dernier mot avant de clore à bout? Tu veux dire quelque chose? Je t'ai rapproché. Non, tu voulais pas. Ouais, tu veux nous dire un dernier mot?
2: J'aime bien le son des Alpha Blondie.
0: Ok.
2: Oui, bah, ça m'a beaucoup marqué même. Oui.
0: On écoutera peut-être ça une prochaine fois, mais non. Mais
1: le mot de la fin.
0: C'était une petite dernière recommandation.
1: Ouais, les mots de la fin.
0: De la fin.
3: Alors, c'est ok.
0: Eh ben, c'est tout pour cette émission. Merci d'avoir écouté.
3: Un dernier mot pour la fin. On tient à remercier la radio Larsen de nous avoir fait participer à cette émission. Et grand merci à notre éducateur Xavier qui a permis que ce soit. Nous serons très ravis de vous revoir la prochaine fois.
0: Ok, et ben c'est tout pour cette fois. Merci effectivement aux auditeurs et aux auditrices de nous avoir suivis. C'était une émission spéciale avec un atelier de Radio Larsen. Et on vous retrouve très bientôt sur bientôt un site internet.
3: Ok. Donc dans nos activités parcours, c'est pour vous marquer qu'on a participé à la radio Larsen, c'est ça ?

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0: Au Café des Arts, c'est le rendez-vous des curieux, des lecteurs, des mélomanes, des amoureux des mots et des notes, des passionnés des autres et du monde. Au Café des Arts, on prend le temps de faire connaissance, d'écouter, de se questionner ou juste s'émouvoir. Ce soir, au Café des Arts, on va parler voyage, bien-être, amitié et bien d'autres choses avec Florence Delys et son autobiographie. Bonsoir.
1: Bonsoir, merci pour l'invitation.
0: Et puis, nous passerons en deuxième partie au Live in Room pour accueillir Oga Yao et sa musique qui transporte loin, loin, très très loin, avec des rythmes et des instruments empruntés à différentes cultures, comme pour relier la multitude des terriens en une seule humanité. Mais tout d'abord, le temps de prendre commande et nous installer, nous allons nous écouter un petit morceau de la Cafetera Roja, Traveler, pour commencer tout en douceur.

0: Et nous voilà de retour sur Radio Campus 93.3. C'était la Cafétéria Roja. Vous pourrez les écouter sur scène à Clermont, à Europa Vox. Ça doit être la soirée d'ouverture, si je ne me trompe pas, où ils jouent, la Cafétéria Roja. C'est un groupe qui est né en 2008. Ils étaient composés de 6 membres. Alors, ça tournait un petit peu, hein, mais la base reste. Et ils sont de nationalité française, autrichienne, espagnole. Ils mélangent le pop-rock et le hip-hop. Ils chantent en anglais, en français, en espagnol, en allemand. Bon. Moi, je kiffe. J'adore vraiment ce groupe. Et ils se renouvellent vraiment. Et là, ils viennent de sortir un nouvel album encore juste sublime.
1: Voilà. Et ça transporte.
0: Et ça transporte, ça voyage. Et puis, ça, voilà, ça parle d'universalité. Et c'est un thème qui doit beaucoup te toucher, Florence, je pense.
1: Oh, oui, tout à fait.
0: Donc, en fait, c'est une autobiographie. Tu as raconté vraiment toute ta vie, tes voyages, etc. Et pour essayer de faire quelque chose d'assez vivant et émouvant dans notre interview, je t'ai proposé de faire ça en mots clé, de faire des zooms et comme ça des coups de spot et je te laisserai développer selon ce que ça t'inspire, les mots-clés. Alors il y a toute une petite pochette de mots-clés qui tourne autour du voyage. On va commencer par Dakar.
1: Oui, tout à fait. Alors c'est vrai que le livre qui est sorti en fin 2024, En prenant de l'ange, est un voyage d'ailleurs en lui-même. Et Dakar, c'est le tout début, c'est le tout premier chapitre, puisque je suis née à Dakar et que j'ai vraiment eu la chance, ça a été une grande chance de grandir en Afrique. Ça m'a apporté énormément, notamment je me suis épanouie et déployée au contact de la nature qui est très présente, des baobabs, des vagues, de l'Atlantique aussi. Et puis en grandissant, les liens de fraternité entre les humains m'ont beaucoup touchée, j'ai appris ça, ces liens entre humains, cette fraternité, cette solidarité, cette joie et puis vraiment l'insouciance aussi qui a bercé mon quotidien. Voilà, alors je ne sais pas si c'est le cas de tous les enfants d'avoir cette insouciance-là, mais en tout cas la nature et puis la jovialité africaine ont vraiment bercé ça. Et j'y ai vécu 19 ans, donc autant dire que c'est une longue tranche de vie. Et je décris donc dans mon livre, effectivement, les paysages, les senteurs, toute la sensorialité pour inviter le lecteur au voyage à son tour.
0: D'accord, ok. Donc ça t'a beaucoup, beaucoup appris, l'Afrique. Tu y retournes régulièrement ?
1: Alors, j'y suis retournée jusqu'en, je ne sais plus, je crois, 2000 et quelques. Mais ça a bien sûr changé, hein, comme partout. Et bon, moi, je suis nomade. Mes parents étaient expatriés, donc je suis issue d'une famille nomade. Et je préfère aller découvrir. Là, par exemple, mon prochain voyage, ce n'est pas très loin de Dakar, c'est le Cap Vert. Donc, c'est la vue en face. Et non, j'aime bien aller découvrir plusieurs pays, enfin voilà, aller vers du nouveau.
0: Un autre pays important dans ta vie, c'est le Brésil.
1: Oui, trois années de tranche de vie, effectivement. Alors, ce qui était très intéressant avec le Brésil, c'était de remettre tous les curseurs à zéro. Et c'est vraiment, pour être française et avoir vécu en France, on a notre culture. Et en fait, quand on va s'installer dans un autre pays, on remet tout à zéro. Et notamment, la notion de la sécurité, de l'insécurité. Ouais. C'est-à-dire que la notion qu'on en a, nous, en France, n'a strictement rien à voir avec celle des États-Unis. Avec celle du Brésil, par exemple. Donc, ça nous impose d'avoir d'autres valeurs, en fait. Ça nous impose aussi d'apprendre une autre langue, parce que quand je suis arrivée à Rio, je parlais couramment italien. Alors, ils me comprenaient très bien, mais je me suis dit, bon, à un moment donné, il va quand même falloir que je passe au portugais.
0: Un peu, quand même.
1: Qui est une langue qui est plutôt difficile, hein, avec une architecture comme la langue française. Et ça m'a demandé plus de 6 mois pour vraiment être à l'aise en portugais. Bon, je parlais déjà italien, donc espagnol et anglais et français, mais du coup, et un peu wolof. Mais du coup, voilà, il a fallu vraiment s'y mettre.
0: Ouais. Et après, il y a eu la Namibie.
1: Alors la Namibie, c'est mon plus beau voyage. Vraiment, parce qu'il y a toute cette beauté de l'Afrique, ce temps suspendu. Et en même temps, il y a cette discipline qui fait que quand il y a un papier par terre, eh bien, il y a deux personnes qui vont aller le ramasser. Donc il y a cette conscience de la nature, du pays dans lequel on vit, et puis la beauté des paysages, c'est pas si grand, et en même temps on change de paysage tous les 120 km. Il y a encore ce silence, ces étendues, ce calme, et il y a aussi ce qu'on trouve très peu aujourd'hui, des animaux.
0: Oui. Je voulais parler du rapport à la nature parce que c'est toujours des pays où la nature est extrêmement présente. C'est pas vraiment les voyages qui t'attirent, c'est pas vraiment les grandes capitales, etc. Ça serait plus

0: Alors, j'ai beaucoup aimé New York. Je suis allée plusieurs fois à New York, à Buenos Aires. À Buenos Aires. Si, si, j'aime aussi les grandes villes. J'aime quand ça grouille aussi. Ouais. Mais je suis très sensible. Et puis, de par ma formation professionnelle maintenant dans le yoga, enfin, je suis très sensible au calme, au silence. Ouais. Et à ce lien, à la bise de l'air, au rayon du soleil, à l'aigle qui passe. Mm-hmm. Voilà.
1: Les odeurs sont particulières aussi quand tu voyages. C'est des choses qui te marquent, ça, ou pas?
0: Alors oui, parce qu'en plus, je suis très sensible d'un point de vue olfactif. Mmh. Donc, j'ai plutôt des tendances à rejeter qu'à vraiment humer. Mais oui, les odeurs, bien sûr, font partie de la cartographie du pays dans lequel on est et puis de son identité.
1: Ouais. Et puis la musique? Je suppose que
0: bien sûr. Alors le Brésil, l'Afrique aussi. Ouais. Hein, vous le verrez tout à l'heure avec Vincent, entre autres. Mais le Brésil, alors voilà, les danses chaloupées du Brésil, la musique qui est partout. Oui. C'est tellement festif. Pareil, le mot festif en France. Allez passer le réveillon du 31 décembre sur la plage de Copacabana à Rio. Ouais. Vous allez voir ce que c'est que le festif. Voilà. Rien à voir. Enfin voilà. Ouais. Donc à chaque fois, les curseurs bougent et on parle toujours du carnaval de Rio qui est extraordinaire, mais allez vraiment passer un réveillon du 31 décembre et vous verrez que c'est égal à nulle part ailleurs.
1: Ouais. Ok, on va retourner en Afrique pour l'instant, ok. On va s'écouter Tikenja Fakoly.

0: Et nous revoilà sur Radio Campus 93.3, toujours avec Florence.
1: Et oui.
0: On se voit en voyage, on se balade, on découvre plein de nouvelles choses. Une autre pochette de mots-clés, ça serait les rencontres. Parce que du coup, forcément, quand on voyage, on fait beaucoup de rencontres. Hein,
1: oui.
0: Et puis toi, tu aimes particulièrement te lier d'amitié, laisser faire le hasard et pouvoir rencontrer des personnes qu'elles t'apprennent aussi des choses et qu'elles te font voyager autant que les pays que tu
1: découvres. Oui. Tout à fait, j'aime bien voyager seule. D'ailleurs, là, je pars prochainement. Je pars à Lisbonne, ensuite je pars sur l'île, je vais à Praia, donc 3 jours toute seule, vraiment au hasard des rencontres, effectivement. Ouais. Et j'étais partie à Madère l'année dernière, toute seule aussi, et j'ai fait des rencontres magnifiques, en fait. Alors ça, c'est pas dans le livre mais en fait, j'y allais suite à une déception sentimentale. Et il se trouve que les deux personnes que j'ai principalement rencontrées là-bas, l'une d'elles était Gallstatt-thérapeute. Et m'a fait 2 séances de thérapie.
0: Ah ben.
1: Et
0: voilà.
1: Ça, c'était le cadeau de Madère et c'était le cadeau de ce voyage.
0: Oui, oui. J'avais envie de lire un petit passage du livre, et si tu veux le resituer, parce qu'on en a discuté ensemble. Là, c'était un voyage qui était également un peu initiatique. Enfin, disons que c'était la croisière, c'est ça ?
1: Alors, ils le sont tous, hein, et pour tout le monde. Hein, je pense que quand vous partez en voyage, c'est toujours initiatique. Sur un plan logistique, mais aussi sur un plan spirituel.
0: Et là, c'était un voyage qui était organisé par
1: dans les Cyclades
0: Magazine, c'est ça, dans les Cyclades, avec Guy Corneau. Mm-hmm. Et j'ai particulièrement aimé ce passage où tu passes un moment en fait avec lui. Alors, je vais m'équiper de mon petit outil pour y voir à peu près clair. Voilà. Ce déjeuner est plein de rires et riche d'enseignements. Je bois les paroles du psychanalyste. J'apprends de ses silences et de sa sagesse. Oui, de la force de ses silences et de sa vulnérabilité. Il combat un énième cancer. Il se refuse à se réduire à sa maladie. Il ne s'est pas identifié au crabe. Il nous explique sa philosophie, comment il découpe sa journée. Il y a le moment où il passe un appel téléphonique à un ami, le moment où il lit un article, le moment où il fait de la méditation, et celui où la maladie est là, par la douleur ou par la prise d'un traitement. Il séquence ses journées ainsi. Alors je fais le parallèle en me disant que dans ma vie, il y a des épreuves, mais qu'elles ne sont pas ma vie. Elles sont juste un instant, un souffle, une virgule. Ma vie peut se remplir de joie, d'insouciance encore, de moments magiques et de grandes et belles histoires d'amitié comme celles que je suis en train de vivre à cet instant. C'est une belle leçon de vie, ça.
1: Oui, ça a été une très belle leçon de vie. C'était en 2014 et effectivement, j'aime bien de temps en temps faire des retraites ou des séjours de développement personnel. Et donc, j'avais sélectionné la semaine avec Guy Corneau et puis d'autres intervenants. Et donc, il y avait eu des conférences. On était sur un bateau, effectivement, dans les Cyclades. Et il y avait donc conférences, ateliers, etc., un programme. Et puis, méditation, yoga. Enfin, il y avait pas mal d'activités. Et curieusement, moi, ce que j'en ai retenu, ça a été les moments de silence de Guy Corneau, effectivement. Son regard aussi. Et ça a été riche d'enseignements pour moi. Je ne sais pas, j'ai puisé des choses dans ces silences. J'ai puisé une certaine compréhension de l'humain. Et c'est pas très... Enfin, il n'y a pas tellement de mots pour l'expliquer, mais c'est
0: une
1: un ressenti.
0: Une présence.
1: Une présence à 100%. Et souvent, on noie de mots, de bruit. Je trouve que l'humain est tellement bruyant, alors que souvent, les parenthèses de silence nous enseigne davantage.
0: Tout à fait, oui, tout à fait. Puis on s'écoute soi-même aussi dans le silence. C'est important.
1: Oui, c'est un retour à soi, oui.
0: Donc ce voyage-là était très important, mais tu as fait d'autres rencontres qui t'ont marqué particulièrement, plus
1: oui.
0: que d'autres.
1: Alors il y en a eu plein, mais je vais en prendre une qui m'a vraiment marquée. C'est lors d'un de ces... Quand j'ai fait mon professorat de yoga de 2012 à 2016, donc on allait dans différents endroits pour recevoir l'enseignement. Et il se trouve qu'il y avait un endroit... Alors, moi, j'ai beaucoup aimé cet endroit-là, quelque part en France, on va dire ça. Et il y a une communauté qui vit sur place. Donc, ils ont construit leur maison, ils ont de la permaculture, ils ont une piscine naturelle, voilà. Et ils ont plein de... Voilà, des bouddhas, des vierges, dans le jardin, dans le parc, dans la forêt même, on pourrait dire. Et puis, comme j'arrivais de Clermont-Ferrand et que c'était dans le sud, moi, j'arrivais la veille. Les autres arrivaient le samedi matin, on passait le week-end ensemble et ensuite, chacun repartait chez soi. Et donc, comme j'arrivais le vendredi soir, je suis arrivée avec mon petit sachet de riz à passer au micro-ondes, tout prêt. Et quand j'ai toqué à la porte pour demander s'il y avait un micro-ondes, ils m'ont dit « Ah ben non, non, ici, on n'a pas de micro-ondes. Mais en revanche, bah, écoute, range ton sac de riz, là, et puis viens à table avec nous. » Donc, bah, je me suis glissée à table avec eux. Et il y avait à cette table une dame de 60 ans qui était toute de blanc vêtue, avec une longue chevelure blanche. Donc, je vous laisse l'imaginer. Elle revenait d'Inde. Alors, elle était un peu fatiguée par son voyage et en même temps, elle était très enthousiaste à l'idée de faire de cette année, de 60 à 61 ans, son projet de vie pour la tranche à venir. Donc, je trouvais ça très intéressant. Alors, moi, bon, 2012, il y a 14 ans, voilà, j'avais 14 ans de moins. Autant dire que ça ne me préoccupait pas du tout le comment vieillir. Et quand même, ça, ça s'était inscrit dans ma mémoire. Et plus j'avance et plus je me dis, mais c'est très intéressant de, de faire un projet de vie. Parce
0: bien
1: que,
0: sûr, à n'importe quel moment de la vie, même à 80 ans.
1: Même à 80 ans, mais tout à fait.
0: Ouais. Non, c'est sûr. Ouais.
1: Une élève de yoga me disait ce matin qu'elle a dans son entourage une dame qui s'est mariée à 77 ans. Voilà, elle a rencontré le grand amour, elle s'est mariée à 77 ans.
0: Ben voilà.
1: Tout est possible.
0: C'est parfait. On va se faire une belle pause musicale et là, on revient au Brésil et à l'Amérique du Sud avec Sepultura du métal brésilien, Rata Mata Hata et Manu Chao Clandestino.
1: Et j'ai mis un t-shirt avec du métal.
0: Yes.

0: Scal casco Maiola. Ça va toujours?
1: Et ça dansait dans le studio, mais alors ambiance de feu. On est toujours sur Radio Campus 93.3, toujours avec Florence. Et on va continuer les voyages, mais un voyage d'un merveilleux pays qui s'appelle l'Auvergne.
2: Ah oui, oui, oui, oui.
1: Alors, qu'est-ce qu'elle t'a apporté, cette Auvergne? Puisque alors, tu n'es pas d'ici, non, tu es étrangère.
2: Oui, tout à fait, je ne suis pas d'ici. Et d'ailleurs, d'où suis-je? De cette planète, en tout cas.
1: Alors, raconte-nous l'Auvergne avec ton regard et ton cœur.
2: Alors, l'Auvergne, quand je suis arrivée en 98, j'ai trouvé que c'était extrêmement vert. J'ai dit, mais c'est vert partout. Ici.
1: Trop.
2: Très, très vert. Et il y a certains films, d'ailleurs, où je l'entends et ça, voilà, il y a une petite résonance.
1: Avoir absolument la belle verte. On est d'accord, hein, au Gaillao. Absolument.
2: Et par contre, alors, il a fallu un petit temps d'adaptation. Et puis après, c'est pas pareil quand on vient s'installer dans une région que quand on part voilà, en expatriation de 3 ans, quand on vient vraiment s'installer, qu'on achète une maison. Il faut apprendre aussi à connaître le pays. Et moi, ce qui m'a aidée, ce sont les Auvergnats, parce que j'ai reçu un accueil très chaleureux déjà. Alors, j'avais reçu aussi, je dois le dire, un accueil très chaleureux à Paris. Voilà.
1: Ah bon?
2: Oui, oui, oui. Tout
1: quel quartier?
2: Le 18e, voilà. Et donc, et j'ai tout de suite aimé, j'ai tout de suite adhéré aux valeurs de... j'ai retrouvé la solidarité, j'ai retrouvé la simplicité, dans le bon sens du terme, j'ai retrouvé l'authenticité. C'est-à-dire qu'ici, on ne vous la fait pas par derrière.
1: Ah ouais.
2: Et on vous le dit franchement en face, et ça, c'est chouette, voilà. Donc, l'Auvergne, et petit à petit, je me suis... j'ai adopté l'Auvergne, qui m'a adoptée à son tour, et je lui fais la part belle dans mon livre, hein, puisque je la décris, bien sûr, et je trouve que tous ces plateaux telluriques, hein, toute cette énergie du sol, ça fait de nous des personnes assez viscérales.
1: Hein. Ouais, c'est ça. Nature,
2: et
1: quoi.
2: Nature, ouais, et puis il y a du jus, quoi.
1: Ouais, donc, c'est ça, c'est volcanique, quoi.
2: Volcanique. Et du coup, ça m'inspire beaucoup pour mes poèmes, pour mes textes, pour mes méditations, mes mantras, enfin voilà.
1: Oui, parce que tu écris des poèmes, donc on n'aura pas le temps de parler de ton petit livre de poèmes, là, mais tu en as écrit d'autres, et tu veux nous offrir un petit poème sur l'Auvergne?
2: Oui, tout à fait. En fait, j'ai écrit plus de 250 poèmes, la pandémie m'a beaucoup aidée pour ça, et j'ai sorti...
1: Merci la pandémie.
2: Oui, j'ai sorti en fin d'année dernière le poème croustillant pour boisson chaude. Voilà. Donc là, je vais vous lire, effectivement, un poème que la lune m'a inspiré un matin, puisque j'ai la chance de mon bureau de voir le plateau de Gercovie. Donc voici ce poème qui s'appelle « La lune bien ronde ». La lune est là, bien ronde, dans l'axe en suspension, au-dessus du plateau de Gercovie. Bienveillante, sa sphère se réjouit. Elle est là, suspendue à un fil, bien droit, reliée à l'infini. Elle s'en approche avec douceur, se laisse bercer au fil des heures. Et flottant dans cet espace, où quand les mirages passent au-dessus des ailes des oiseaux, elle hésite entre rêve et chaos. Elle le regarde, ce plateau d'argent qui s'illumine au soleil levant. Elle lui fait les yeux doux, frémit de sa pulpe de poudre, avant de disparaître dans la lueur du jour. Elle le retrouvera un peu plus tard, elle posera sa joue sur le nid de son regard, elle joue de sa pudeur et se voile d'un nuage, dont elle s'emmitoufle quand survient l'orage. Chaque matin, elle est là, bien figée sur son axe, juste au-dessus de cette plaque volcanique, pour venir l'éclairer, faisant un temple où venir nous éveiller. Qu'elle aime éclairer, avec laquelle elle aime jouer, au bilboquet. À vous de jouer.
1: Alors cette lune, ça inspire aussi l'équilibre, ça inspire des pratiques dont tu viens de parler, le yoga, la méditation. Quelle place tout ça a dans ta vie?
2: Alors déjà, je vais rebondir sur le mot de l'équilibre, parce qu'en yoga, on a cette notion de Sthirasukha Asanam, qui est l'équilibre entre la tonicité et entre la détente. Et si on le fait dans une posture de yoga, c'est intéressant surtout de le faire dans la vie, d'avoir cet équilibre entre la tonicité et entre le confort et la détente. Alors, la place que ça a dans ma vie, là, on revient au Brésil, en fait, puisque moi, à l'époque, j'étais salariée. Hein, pendant 17 ans, j'étais chargée de communication dans des gros bateaux, des gros paquebots comme Bayer, GDF Suez, Michelin. Voilà, donc j'avais un poste bilingue. Et puis, on est parti donc s'installer au Brésil. Et là, bah, comme je te disais tout à l'heure, tous les curseurs ont été remis à zéro, y compris celui de la vie professionnelle. Hein. Et du coup, bah, j'ai fait plein de projets. J'ai fait du bénévolat. J'ai créé des ateliers d'art plastique pour les enfants des favelas. Et puis moi, par contre, je me suis occupée de ma santé. Et je n'allais pas très bien, en fait. Je faisais vraiment des migraines chroniques qui me plongeaient dans le noir, où vraiment, je devais avoir zéro sollicitation. J'étais soignée par des professeurs en France. Ils ne trouvaient pas. Il y avait des traitements cobayes, mais qui ne faisaient rien. Et quand je suis arrivée au Brésil, j'en ai parlé à une infirmière française que j'ai rencontrée sur place. Et elle me dit, il y a un centre ayurvédique. Écoute, va aller voir et tu leur en parles. Et bon, ça, je le raconte dans le livre, par contre. Et du coup, je suis allée donc dans ce centre. Et là, j'ai poussé ce portillon. Je suis rentrée dans ce jardin merveilleux avec ces montagnes au bout, dans cette villa toute vitrée. Enfin, c'était le paradis. Et j'ai appris, je suis rentrée ce jour-là en Ayurveda, puisque ce sont toutes les disciplines. Et j'ai commencé à faire du yoga, à recevoir beaucoup de massages ayurvédiques, faire des méditations, avoir des cours de cuisine végétarienne et ayurvédique. Enfin, toute une philosophie de vie qui fait partie de mon hygiène de vie aujourd'hui.
1: D'accord, ok. On va se faire une petite pause musicale qui fait un écho à ce que tu disais tout à l'heure, ce plaisir que tu as à voyager en solitaire. Alors on va s'écouter le voyage en solitaire de Mansé, chanté par Bachung.

0: Mais oui, mais on papote, mais on est au Café des Arts, hein, c'est comme ça, hein, donc à la cool. On est toujours là sur Radio Campus 93.3. On ne peut pas parler de tout ce qu'il y a dans ta vie, dans ce livre, etc. Donc on continue de faire des petits coups de spot comme ça. L'écriture, elle a quelle place dans ta vie ?
1: Alors l'écriture, elle a toujours été là. J'ai toujours écrit, j'étais pas très bonne en rédaction à l'école, même bon après par la suite j'ai fait des études littéraires, mais moi j'aimais la poésie en fait. Et puis j'avais de la chance parce qu'en Afrique on avait Léopold Sédar Senghor, on avait Aimé Césaire, et j'ai été bercée à ça, donc voilà. Donc l'écriture c'est quasiment, alors un peu plus calme en ce moment, peut-être parce que je fais de la radio.
0: Oui, parce que tu as une émission sur Radio Campus.
1: Oui, voilà, 50 nuances de vie. Ouais. Et ça demande de la préparation, si on sait quelque chose, et puis de la recherche aussi en amont. Mais sinon, bah, voilà, ce livre, ça a été un an d'écriture quotidienne, hein, tous les jours, avec des fois, ça me réveillait la nuit à 3h du matin. Et puis comme tous ceux qui écrivent le savent, hein, si on ne se lève pas pour aller écrire, on perd ce qui est...
0: Exactement.
1: Voilà, donc il faut aller écrire.
0: Toujours avoir un cahier sur la...
1: J'étais au service, oui, mais c'était tellement dense qu'il fallait que je me lève et que j'aille sur l'ordinateur, en fait. Donc c'est comme un cheval au galop qui vous réveille en pleine nuit et vous n'allez pas lui dire bah écoute rentre au box, bah non vous levez, vous montez sur le cheval et c'est parti et vous redormez dans l'après-midi et puis voilà.
0: Mais pareil, tout pareil.
1: Et ensuite un an pour le professionnaliser hein, ce livre puisque comme tu le dis il est multithématique donc j'ai abordé énormément de thématiques dans ce livre, que ce soit la parentalité, que ce soit il y en a tellement que...
0: il y a un thème, on va glisser justement là-dessus, j'avais envie que tu nous parles un petit peu de ça, il y a le thème de la mort en fait.
1: Oui, tout à fait. La mort fait vraiment partie de mon quotidien, alors ça peut paraître bizarre pour nos auditrices et nos auditeurs, mais j'en parle assez aisément, notamment dans mes cours. Et puis la mort, c'est un passage et mon sentiment, là, on va plus rejoindre la spiritualité, mais pour moi, l'un ne va pas sans l'autre. Hein. Mm-hmm. La spiritualité va avec la mort. Pour moi, on parle souvent de réincarnation et de vie antérieure. Ce n'est pas mon point de vue. Il n'y a pas de preuves scientifiques, je crois. Mais moi, j'ai l'impression d'un millefeuille, en fait, qui, au lieu d'être vertical, serait horizontal, comme des voilages. Et puis, on passe derrière l'un, derrière l'autre. Je tire ça de mes expériences de mort imminente hein, que je raconte dans mon livre. De par mon expérience, je ne dis pas que c'est la vérité, je dis que c'est juste mon expérience. Il me semble qu'on a ce don d'ubiquité qui fait qu'on peut être à plusieurs endroits en même temps, et notamment la nuit. Hein. La nuit, la plupart du temps, on ne reste pas dans son lit, dans son enveloppe de matière, dans son corps. Bien souvent, on part en voyage. Et puis, comme m'a dit une médium un jour, tu es une grande guerrière de la paix. Et la nuit, tu t'en vas vraiment, tu as des troupes derrière toi et tu vas...
0: Je viens de visualiser Fantomette.
1: Ah, j'avais les chaussures à l'époque.
0: Donc j'ai Fantomette en face de moi.
1: Et donc je lui dis, mais c'est pour ça que je suis tellement fatiguée le matin quand je me lève.
0: Oui, mais voilà, faut dormir la nuit aussi, quoi, quand même.
1: Apparemment, je mène des croisades. Donc voilà, l'écriture, tous les jours.
0: Ok. Et le thème aussi, forcément, parce que c'est évidemment un thème qui te touche et aussi un moment de ta vie où on touche la féminité.
1: Oui.
0: Il y a ce thème de la femme. Et la femme épanouie, libre, il est quand même très, très présent dans ton livre.
1: Oui, pour moi... La femme, c'est vraiment... d'abord, c'est magique, c'est merveilleux d'être une femme. Enfin, moi, j'en suis tellement heureuse. Puis d'être maman aussi, enfin, de porter la vie, de donner la vie. Enfin, je trouve ça... je m'émerveille. De même que l'imperméabilité de la peau m'émerveille aussi. Je trouve ça magique. On prend la douche tous les jours et la peau, elle reste là.
0: C'est vrai, oui. Je pensais à ça.
1: Donc, et ce matin, c'est ce que toute la séance de yoga était sur faire éclore la femme. Et je leur disais, moi, quand vous passez la porte, quand vous passez la porte, que vous venez dans mon cours, j'adore la mère que vous êtes, j'adore la grand-mère que vous êtes, la sœur, la fille, mais c'est pas elle qui m'intéresse. Celle qui m'intéresse, c'est la femme.
0: La femme.
1: Celle qui vient dans le cours et celle que j'ai vraiment envie de faire éclore.
0: Tu veux nous lire un petit poème sur ce...
1: Alors, ce poème, il est en lien, il est vraiment en lien avec l'actualité. D'ailleurs, il date du 4 avril. C'était un petit peu avant toute cette tempête. Mais vous allez voir que parfois, la femme aussi, elle ne vit pas des choses faciles.
0: Oui, tu m'as demandé si c'était une bonne idée de le lire. Et moi, je trouve que comme c'est de l'actualité, il faut le lire, ce poème.
1: Ouais. Oui, je voulais ton aval parce que c'est ton émission déjà. Et puis voilà, donc prévenir effectivement les personnes sensibles que ça peut impacter. Lui là, il a touché où il ne fallait pas. Lui là,
2: Il a touché au sacré. Parce qu'il ne le savait pas. Parce que pour lui, une femme, c'est comme un objet. Ça ne vit pas. Ça enfante. Ça crée le chaos. Mais ça ne respire pas, une femme. Ça ne respire plus. Ça allaite quand il l'assaille. Puis, ça ne respire plus. Ça se fait toute petite. Si petite. La plus petite chose sur terre pour disparaître. Fuir le videur d'âme, le cambrioleur du cœur, le voleur de corps, dans la chair, dans l'entaille, dans la matière, dans les entrailles, dans la fente, il glisse son arme fatale et ça martèle, ça cogne dans la tête. Un piolet s'enfonce dans la boîte crânienne. C'est la mort à l'intérieur. C'est glacé, comme un glacier. C'est figé pour l'éternité. Lui là, il remonte sa braguette et part se promener. Il a déjà tout oublié. Il les a toutes oubliées.

0: et nous revoilà. Je remets mon casque. Moi, c'est dissipé, mais en même temps, j'allais dire un peu comme d'habitude. Hein, donc, c'est comme ça. Je suis comme ça.
1: C'est vrai qu'il se passe beaucoup de choses pendant les chansons.
0: Oui, c'est vrai. C'est pas filmé, cette partie-là de l'émission. Mais... tu vas nous parler de ton actualité, du coup,
1: Oui, tout à fait. Alors, bah, je fais des ateliers d'écriture. Hein. J'en ai fait sur des salons du bien-être, notamment. Donc là, l'actualité, ça va être trois dates hein, pour mes prochaines dédicaces. Donc, il y a le 7 juillet au Cendre, j'aurai mon stand au marché nocturne au château de la Gondole. Donc, c'est de 17h à 22h le 7 juillet. Mm-hmm. Donc, en fin de journée, on prie pour qu'il fasse beau parce que c'est en plein air avec des concerts. Il y aura aussi donc, le 26 juillet, donc là, on a un petit peu de temps, l'après-midi des écrivains à Saint-Jean-des-Aulières. Mm-hmm. Et ensuite, on aura le 15 novembre, donc là, on a encore plus de temps, à la salle polyvalente de Cournon, le salon du livre, la journée des écrivains que je fais tous les ans, là, depuis 3 ans. On est une centaine hein, d'auteurs et d'autrices à exposer, venant un peu de partout. Donc voilà. Et puis, bah, j'aime bien faire des lectures en public aussi sur des événements, comme jeudi dernier à SP Coiffure, donc le salon de Sonia que j'ai choisi en dernière musique. Ouais. Voilà. Et voilà, oui, j'aime bien. J'aime le contact avec les personnes. Donc, si vous avez un lieu où vous avez envie que je vienne lire en public, un auditorium, même en plein air, vous n'hésitez pas à me contacter. Donc le contact, c'est Facebook Florence Delys Autrice, D-E-L-Y-S, et le mail, c'est florence.delys.autrice@gmail.com.
0: Et voilà, et nous, on va se retrouver à la rentrée d'automne pour de prochaines émissions au Café des Arts. Et puis tout à l'heure, là, on continue la deuxième partie de l'émission avec Ogayao. Et puis tu vas nous présenter ce dernier morceau qu'on va s'écouter pour clore ce premier volet, Sonia Beaumont.
1: Voilà, parce que c'est vrai que j'aime bien les chansons brésiliennes comme Beth Carvalho, comme Paula Morlenbaum, etc. Mais j'aime aussi nos chanteuses locales en Auvergne. Elles ont de très belles voix et celle de Sonia Beaumont me touche particulièrement. C'est pour ça que je l'ai choisie.
0: Et le titre, c'est
1: facile.
0: C'est facile.
1: Merci à tous.
0: À tout à l'heure.

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0: Bonjour à tous. Dans ce podcast sur les associations de notre territoire, nous accueillons aujourd'hui Clémentine, qui est la contact Supermaman France en Haute-Loire. Bonjour Clémentine.
1: Bonjour.
0: Pouvez-vous nous en dire
1: Merci.
0: un peu plus sur cette association?
1: Oui. Alors, les Supermamans, c'est un réseau de bénévoles prêtes à donner un petit coup de pouce aux nouvelles mamans après leur accouchement. Donc c'est un réseau de soutien autour du post-natal, cette période un peu particulière où les familles peuvent avoir besoin de soutien et en tout cas d'être entourées. C'est un concept qui est né en Suisse et qui a été importé en France. Et le réseau se développe en France depuis 2015. Et dans chaque département, il y a, comme moi, des mamans de contact qui mettent en lien des mamans bénévoles, mais ce n'est pas forcément que des mamans, ça peut être aussi des femmes sans enfants, des grands-mères, des papas ou des hommes bénévoles qui sont prêts à donner un peu de leur temps et pour aller soutenir une nouvelle famille qui vient d'accueillir un enfant, principalement lui apportant un repas et partager un petit moment d'échange, pourquoi pas une petite balade, ou pour celles qui ont vécu le post-natal, ça peut être aussi un coup de main, faire une machine, tendre

0: Pour les mamans qui vont avoir un bébé, elles peuvent s'inscrire gratuitement sur le site pour recevoir ce qu'on appelle, nous, un bichonnage, c'est-à-dire idéalement plusieurs passages de bénévoles qui vont venir leur apporter un repas tout prêt ou juste à réchauffer pendant la période après l'arrivée du nouveau-né. Et évidemment, dans notre territoire qui est assez étendu et un peu large, on a besoin de nouveaux bénévoles et de nouvelles, à la fois de nouvelles mamans cadeaux, on les appelle comme ça, les mamans cadeaux, c'est les mamans bénévoles qui. Il suffit de s'inscrire en fait en tant que bénévole sur notre site pour avec une petite adhésion symbolique de 1 euro, valable à vie. Et ensuite, ben, on est, selon nos disponibilités, on peut participer à des pichonnages dans le coin, dans notre région.
1: Très bien. Est-ce qu'il y a d'autres projets à venir pour mettre en avant votre association au niveau du territoire ou est-ce que tout se fait via le site uniquement?
0: Alors, j'ai prévu peut-être de participer à une ou deux foires bio du département quand ça sera le printemps, où vous pourrez peut-être me rencontrer, mais rien n'est, j'ai pas encore de date. Donc, le mieux, c'est vraiment d'envoyer un petit mail si le concept vous intéresse et si ça vous parle, ou si vous êtes futur parent. N'hésitez pas à m'écrire et à envoyer. À me poser vos questions et je vous donnerai aussi voilà des dates où on peut éventuellement se rencontrer. Habituellement, je propose une rencontre à la fin du printemps pour aussi pour que les mamans cadeaux puissent se rencontrer et passer un moment convivial.
1: Très bien. Avez-vous autre chose à nous dire concernant cette belle initiative?
0: Je remercie toutes les personnes qui seront pour qui ce message va résonner qui seront prêtes à nous rejoindre le réseau. Voilà,
1: Très
0: merci.
1: bien. Merci Clémentine. Nous mettrons les contacts sur le site avec ce podcast. À bientôt.

0: La question c'est, et si tu devais me raconter ta chanson? Une chanson que t'écoutes souvent, une chanson que tu chantes souvent, qui te revient en tête, ou une chanson que tu vas chercher, que tu vas écouter pour une raison qui t'est propre, et toi, c'est quoi ta chanson?
1: Et moi, je me rappelle en particulier d'un film en fait que j'ai vu d'une tournée islandaise d'un groupe qui s'appelait Sigur Rós et qui m'avait énormément touchée parce que je l'avais vu déjà en Irlande il y a maintenant 16 ans et sur grand écran et avec ces images d'Islande voilà particulièrement époustouflantes et ces voix de ce groupe Sigur Rós complètement planantes. Moi, je sais que ça m'avait vraiment bouleversée et 16 ans après, j'y pense toujours et c'est une musique dès que je l'écoute qui me donne envie de voyager, de partir aussi à l'intérieur de moi. Et là, je pars en Islande cet été. Et ils ont beaucoup joué sur ma décision de partir là-bas. C'est vraiment resté imprégné en moi, cette musique si particulière, quoi.

Alors, voilà, moi je pense qu'il n'y a pas ma chanson. Ça c'est impossible, vraiment, parce que le monde de la musique est tellement riche, il y a tellement, tellement de chansons que c'est, je pense que c'est trop difficile de choisir juste une. Mais comme je dois choisir une, là, il y a une chanson qui est très présente dans ma vie, que je me sens attachée au lien avec cette chanson, parce que ce que je comprends, comment je l'interprète, ça parle de... Bon, déjà la chanson c'est Saudade de César Évora. Et ce que je comprends de cette chanson, c'est que ça parle de, voilà, quand on quitte un pays. Et ce qui est l'exil, qui parfois c'est imposé, mais parfois c'est un choix aussi. Mais même quand ça fait un choix, ça, il se passe quelque chose. C'est plus pareil que quand on reste tout le temps dans le même pays, je pense. Il y a une histoire de séparation, il y a une histoire de cœur partagé en deux. Et voilà. Donc, quand j'écoute cette chanson, il y a pas la tristesse, il y a juste un... Je comprends. Et c'est... Voilà. Juste ça.

0: La question c'est, et si tu devais me raconter ta chanson? Une chanson que t'écoutes souvent, une chanson que tu chantes souvent, qui te revient en tête, ou une chanson que tu vas chercher, que tu vas écouter pour une raison qui t'est propre. Et toi, c'est quoi ta chanson?
1: Il y a pas mal de chansons qui pourraient être des chansons talismans. Mais là, si je devais en citer une, je crois que je choisirais Modern Love de David Bowie. D'abord parce que c'est David Bowie, tout simplement. Et puis aussi parce que c'est une chanson des années 80. Ça a un effet un peu Madeleine de Proust de réentendre les sons des années 80 qui sont les années dans lesquelles j'ai grandi. Et puis c'est cette intro parfaite qui fait que où qu'on soit, quand on l'entend dans un magasin, à la radio, n'importe où par hasard, hop, on s'arrête et en tous les cas pour moi ça me donne l'impression d'être à la maison. Voilà, avec d'abord ce riff de guitare qui démarre tout seul, inimitable, et la batterie qui arrive derrière et puis la sublime voix parlée de David Bowie. I know when to go out. Elle est pas imitable, donc elle est pas imitée.

David Bowie a ce génie de pouvoir faire entendre le saxo, qui peut ou qui a longtemps été un instrument un peu démodé. Et dans chacune des chansons de David Bowie, le saxo n'apparaît jamais comme démodé. Il est toujours parfait. Et puis aussi parce que j'ai un lien particulier à la musique qui passe par le cinéma. Et Modern Love, c'est une citation, le cinéma. C'est le film de Léos Carax, Mauvais Son, avec ce travelling incroyable aussi. C'est un peu le travelling de Mauvais Son, c'est un peu le saxo de David Bowie, c'est-à-dire que c'est le mouvement de cinéma un peu démodé, parce qu'il se faisait beaucoup dans les premiers temps du cinéma, dans les années 30, 40, cette course de 2000 avant sur ce début de chanson de David Bowie. Il y a un souffle, un élan qui est formidable. Et la citation ensuite de Mauvais Sang dans le film Frances A de Noah Baumbach, avec la danse en pleine rue new-yorkaise de Greta Gerwig. Incroyable. Et là aussi, citation de citation cinématographique. On reprend Mauvais Sang, on reprend le travelling, mais là, avec une petite référence à la nouvelle vague qui avait laissé tomber le travelling, et là c'est en pleine rue, c'est en noir et blanc, c'est du à bout de souffle presque. Et voilà, et c'est sur David Bowie, Modern Love, assez magique.

0: Trop bien, Teddy. Merci d'être venu au plateau.
1: Je t'en prie.
0: T'es venu pour nous parler de ton assaut de self-défense, c'est ça ?
1: Voilà, exactement.
0: Self-défense, bon, on a eu un petit aperçu tout à l'heure pour les personnes qui étaient là, mais pour ceux qui ne sont pas là, qu'est-ce que c'est que self-défense ?
1: Alors, bon, ben déjà, hein, du coup, comme dit, c'est de la défense en cas d'attaque dans la rue, ou voilà, hein, la base. Nous, notre discipline, c'est du self-défense, mais avec une particularité, pardon, c'est que on va se défendre et faire une percussion en même temps. Donc ça va nous permettre de pouvoir défendre face à des adversaires de différentes tailles, même gros gabarits sur des petits gabarits, etc. Parce que justement, tu vas un peu perturber, parce que le gars s'attend pas du tout à ce que tu... En même temps que tu prends un coup, il s'attend pas à en prendre un lui aussi, systématiquement. Donc après, bon, on travaille aussi, il y a beaucoup de travail de clés.
0: Ouais.
1: Les clés de bras, les clés de fait, hein. À savoir que c'est un sport de défense, donc basé sur le respect, déjà, avant toute chose. Donc le but, enfin, c'est pas non plus de tuer l'adversaire. Bien que après, si ça arrive vraiment, si on se fait attaquer dans la rue ou quoi, bah bon, se défendre et savoir se défendre comme il faut. Moi. Donc voilà. Après, c'est les bases, c'est du défense sur les bases de karaté.
0: Ok.
1: Mais karaté, après, ça veut pas dire qu'il faut être ceinture noire de karaté pour faire du self-défense du tout. Hein, n'importe qui peut faire.
0: C'est ouvert à tout le monde.
1: Ouvert à tout le monde.
0: Enfant.
1: Dès 15 ans. Non, dès 15 ans. Parce que c'est compliqué après. C'est quand même compliqué. Donc, il n'y a pas d'âge de limite. Chacun va à son rythme.
0: Et ça demande d'avoir déjà un peu une pratique sportive, d'être déjà un peu, je sais pas. Est-ce que c'est un sport où il faut avoir de la force, par exemple?
1: Non, pas du tout. Pas du tout. Au contraire, en fait, c'est le but. Une clé de bras, même sans force, tu peux la faire à quelqu'un qui a énormément de force. Parce que de toute façon, quand tu vas avoir le poignet en tension, ou la gorge bloquée, ou peu importe. C'est très compliqué. Donc, tu peux vraiment... La force, non.
0: Oui, c'est anatomique.
1: C'est anatomique. On travaille pas mal avec les points vitaux. Donc, par exemple, quand on est saisi de derrière, taper les côtes flottantes de son adversaire, mais pas forcément taper comme un fou, juste un petit coup comme ça, sur les côtes flottantes, ça suffit largement à surprendre. En fait, c'est vraiment surprendre.
0: Okay.
1: C'est surprendre pour pouvoir agir.
0: Okay. T'as déjà eu des retours d'élèves qui t'ont dit que ça a pu leur servir?
1: Non.
0: Non, tant mieux.
1: Non, tant mieux. Tant mieux. Après, c'est sûr que ce qu'on entend surtout, c'est que bon, chez nous, ça ne va pas nous servir à grand-chose parce qu'on ne va pas se faire attaquer, parce que machin, c'est ça. Après, on ne fait pas spécialement pour ça. On fait d'abord pour trouver quelque chose de bien dans notre tête, pour que ça plaise, évidemment. Pour se trouver un peu de mental, de la confiance en soi. C'est très important. Parce que si tu sais que tu sais te défendre un petit peu, ta seule réponse n'est pas la violence. T'es serein. Tu peux parler un peu au gars qui va te chercher des noises. Donc ça, c'est super important. Donc pour le travail de soi. Et puis après, chacun son niveau, encore une fois. Celui qui veut se lancer, et puis dans 10 ans, qu'il soit ceinture noire, qui veut faire de la compétition, il peut. Celui qui, ça l'intéresse pas du tout, il vient et puis il fait ce qu'il a à faire. Faut être quand même un minimum assidu. Parce que bon, c'est comme dans tout ce que tu fais. Si tu fais une fois tous les 3 mois, tu oublies tout et puis c'est très compliqué. Mais dans l'ensemble, ça reste quelque chose d'accessible à tout le monde, facile. Juste, il faut être, faut être présent, quoi.
0: Et du coup, c'est-à-dire que derrière, il y a une fédération, c'est un sport reconnu.
1: Ah, exactement. Nous, on est sous la Fédération Française de Karaté. Donc, c'est tout ce qui va englober, bon, le karaté, le Krav Maga, le Defense Training, ou plein d'autres choses. Après, il y a plusieurs fédérations. Il n'y a pas que la Fédération Française de Karaté, mais tout est sous fédération.
0: Ok, d'accord.
1: Donc après, nous, pour nos licences, donc c'est des licences annuelles, assurance comprise, qui coûtent pas très cher, 130 euros.
0: Oui.
1: C'est raisonnable. Encore une fois, ouvert à tous. Il y a 2 cours d'essai.
0: Voilà. Okay,
1: ce qui est important, parce que voilà, en général, les gens adhèrent plutôt pas trop mal, hein, parce que c'est vrai que c'est au bout de ces 2 cours qu'on se rend compte que, en fin de compte, il n'y a rien de... Il faut ni de force extrême, ni être capable de faire un 100 mètres en moins de je sais pas combien, ni avoir de la force, voilà. Après, évidemment, au plus il y a de force, au plus les choses sont faciles, machin, et voilà. Oui. Après, celui qui veut, il peut s'entraîner à la maison facilement aussi, voilà.
0: Et pour finir, les lieux et horaires ?
1: Alors, le mercredi soir, on est à la Chaise-Dieu, de 19h30 à 21h. 21h, 21h15, hein, voilà. Et le samedi midi, Il y a du karaté traditionnel à Langeac.
0: Ok, Langeac.
1: Il me semble, parce que nous, on n'est pas sur Langeac, on reste sur la chaise Dieu. David, c'est le jeudi soir aussi à Langeac.
0: Ok.
1: Et voilà.
0: D'accord, je sais qu'il y a aussi un club à Brioude.
1: C'est pas le même club.
0: C'est pas le même.
1: C'est pas le même.
0: Ok, et eh ben c'est noté. Merci beaucoup, Kevin.
1: Eh ben, je t'en prie, avec plaisir.
0: Et eh ben
1: à bientôt.
0: À bientôt.

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3: Toujours un honneur de faire ce morceau. Toujours un honneur de rendre hommage à Medine, à Proof, même à Mathieu, à toutes ces choses qui sont d'utilité publique et qui nous rassemblent. Pour moi, c'est très fort de le faire à chaque fois sur scène et de voir que ça touche les gens et que ça rassemble tout âge, toute personne, tout type de société et qu'à la fin, quand on reçoit des messages qui rassemblent, bah, ça fait toujours chaud au cœur.

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3: Picasso, ça vous dit quelque chose, n'est-ce pas? Dali aussi, j'imagine. Et peut-être même Lorca ou Buñuel, de grands artistes et intellectuels espagnols du début du XXe siècle. Mais alors, seriez-vous capable de nommer des figures féminines espagnoles qui auraient, elles aussi, marqué cette même période? Non? Bizarrement, ça ne m'étonne pas plus que ça. Et pourtant, elles ont bel et bien existé. Laissez-moi donc vous raconter l'histoire de la Residencia de Señoritas, traduisible en français par la Résidence des Demoiselles, qui, de 1915 à 1936, a accueilli de très nombreuses femmes pour leur donner une éducation universitaire. Fondée par l'impétueuse Maria de Maeztu, cette école a réuni sur 20 ans de nombreuses étudiantes, toutes plus audacieuses les unes que les autres, à une période où l'éducation approfondie du genre féminin était bien rare, voire même inexistante. Elles sont tellement nombreuses à y avoir étudié ou à y être allées pour assister à des conférences ou des réunions féministes que j'ai décidé de vous parler de quatre d'entre elles. Il s'agit de Victoria Kent, Juana Moreno Sosa, Clara Campoamor et Josefina Carabias.
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qu'il y a beaucoup de travail en France. On est venu en France. Au lieu de trouver ce travail, c'est plutôt des flics qu'on a trouvés.